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2: Hi, Leggy Blonde.
3: Je voudrais une croissant.
2: Oh, what?
4: Je vais trouver une croissant, juste y enchanter. 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

0: Je ne comprends pas.
1: Parlez-vous le français? Parlez-vous le français?